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Messieurs, dames, bonjour et bienvenue pour le résumé des informations pour ce jeudi 23 juillet 2026, présenté par Jasmine Talma. Les deux principaux opérateurs de télécommunications des Seychelles ont salué l'arrivée de Starlink, estimant qu'une concurrence accrue profitera aux clients. Jude Valmont, responsable de la marque et de la communication marketing chez Airtel Seychelles, estime que l'arrivée de Starlink sur le marché est l'occasion de renforcer encore davantage son réseau et son service client, tandis que Caroline de Comarmont,

0: directrice des affaires juridiques, des risques et de la conformité chez Keeble & Wallace Seychelles, affirme qu'une concurrence loyale encourage l'innovation, stimule les investissements et se traduit par de meilleurs services pour les consommateurs. Les responsables des relations publiques au sein des administrations se sont réunis pour créer un réseau professionnel visant à améliorer la communication entre les institutions publiques. Cette initiative menée par le département de l'information vise à mettre en place une plateforme permettant aux responsables de partager leurs idées, de coordonner leur travail et de veiller à ce que le public reçoive les informations claires, précises et actualisées. Nouveau Banque célèbre cette année son 35e anniversaire. C'est lors d'une cérémonie qui s'est déroulée à l'hôtel Eden Bleu ce week-end que cet événement a été marqué. La banque a été fondée le 19 juillet 1991 lorsque la Standard Chartered Bank a cessé ses activités aux Seychelles tout en conservant 22% des parts de la nouvelle entité Nouveau Banque. Lors de l'événement organisé pour célébrer cette étape importante, le fondateur et ancien directeur général de la banque, Saïd Ahmad, s'est vu remettre un cadeau symbolique. À cette même cérémonie, les employés de longue date ont également reçu des distinctions pour leur contribution au fil des ans. Dans un discours prononcé à cette occasion, le directeur général de la banque, Christophe Edmond, a retracé l'histoire de l'établissement. Il a également évoqué ce qu'il a qualifié de chapitre passionnant dans lequel la banque s'est engagée. Air Seychelles a grandi sa flotte grâce à la location de deux nouveaux Airbus A321XLR. Cet accord, signé lors du Salon aéronautique international de Farnborough au Royaume-Uni, permettra à la compagnie aérienne nationale d'exploiter des liaisons plus longues au-delà de son réseau actuel tout en offrant un meilleur rendement énergétique et un confort accru pour les passagers. Air Seychelles précise que ces nouveaux appareils s'inscrivent dans ses plans de croissance à long terme et contribueront à renforcer les liaisons internationales des Seychelles à l'approche de son 50e anniversaire en 2027. Dans les nouvelles à l'étranger, les États-Unis et l'Arabie Saoudite ont signé un accord historique de coopération nucléaire pacifique qui pourrait permettre au royaume du Golfe de développer un programme nucléaire civil incluant potentiellement l'enrichissement d'uranium. Bien que les détails de l'accord restent confidentiels, les médias américains suggèrent que l'Arabie Saoudite pourrait à terme produire du combustible nucléaire sur son territoire, ce qui soulève des inquiétudes quant à une possible prolifération nucléaire. Les responsables américains insistent sur le fait que l'accord maintient des normes strictes en matière de sûreté et de non-prolifération, tandis que l'Arabie Saoudite affirme qu'il renforce la coopération énergétique ainsi existante. Cet accord intervient dans un contexte de tension croissante entre les États-Unis et l'Iran qui devrait être examiné par le Congrès. Et pour finir, les risques d'incendie de forêt restent extrêmement élevés en Espagne et en France alors que l'Europe est confrontée à d'intenses vagues de chaleur et à la sécheresse. La pire incendie de l'année en Espagne a ravagé environ 32 000 hectares à Guadalajara, entraînant l'évacuation de dizaines de communes, même si certains habitants ont depuis été autorisés à regagner leur domicile. Les autorités mettent en garde contre un risque d'incendie toujours très élevé, voire extrême, avec des températures qui devraient atteindre 42 à 44 degrés centigrades dans certaines régions du pays. En France, deux pompiers ont perdu la vie en luttant contre un incendie en Gironde, et où des centaines de personnes ont été évacuées face à la progression des flammes. Environ 44 000 hectares ont brûlé en France cette année, un chiffre bien supérieur à la moyenne. Et voilà, messieurs, dames, c'est avec ça que nous arrivons à la fin de ce résumé des informations pour ce matin. Rejoignez la salle de rédaction à 12h30 pour les informations à la télé et à la radio en créole. Je vous remercie de votre écoute et je vous souhaite de passer une très belle journée.
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